fais-tu la dot, Yahweh? C'est quoi qui n'y n'a pas la vie? C'est quoi qui tourne la vie? Tu as tourné ma tête à quel type maladurab? Tu maladurab, tu maladurab, tu maladurab, tu maladurab. Alou est à Bassam, mais reste à l'autre, y est à y est à y est à y est à. Ahí está, ahí está, ahí está, ahí está, ahí está. La mano de Dios te está ministrando ahí, ahí, ahí, ahí. La mano de Dios te está ministrando ahí.